0: 我们要努力，但不要着急。繁花锦簇，硕果累累，都需要过程。九七八，总有美好在路上。
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